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1: Bonjour à tous, dimanche 9 août, très belle journée, on débute l'horoscope avec les béliers. La semaine prochaine vous permettra d'organiser votre agenda et de ne conserver que l'essentiel. Les taureaux, ne prenez pas de risques en acceptant une activité qui n'est pas faite pour vous. Gémeaux, la lune vous berce d'illusions alors que vous avez besoin de plus de réalisme que jamais. Les cancers, vos projets en cours d'aboutissement vous préparent de belles surprises. Les lions, en imposant vos méthodes, vous ne risquez pas de vous faire que des amis. Les vierges, Mercure demande toute votre attention, écoutez-le et faites en sorte d'en profiter. Balance, le monde peut bien s'agiter, vous allez garder votre rythme. Les scorpions, le climat astral du moment vous permet de plaire et vous allez en jouer facilement. Les sagittaires, n'hésitez pas à poser des questions en famille car cela témoigne de votre envie de paix. Les capricornes, remettez les pendules à l'heure et ne lâchez pas prise quant à votre objectif côté travail. Verseau, votre sens critique du moment ne vous met pas en parfaite harmonie avec votre entourage. Et pour finir, les poissons, une belle volonté et un joli coup de chance vont faire avancer votre relation amoureuse. Très belle journée sur RMN La Bretagne en musique.

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1: Bonjour, ma sélection télé pour votre soirée du dimanche 9 août sur TF1. Duc au but passe au vert, film avec Elie Semoun. C'est la rentrée. Lorsque Duc au but entend parler de Rita Greenberg, il décide de devenir, comme elle, un activiste écologiste pour prendre une année sabbatique. Sur France 2, Tony en famille, film avec Camille Cotin. Tony élève seul ses 5 enfants, un job à plein temps. Aujourd'hui, ses 2 aînés s'apprêtent à rejoindre l'université. Alors Tony s'interroge, que fera-t-elle quand toute sa progéniture aura quitté le foyer ? Sur W9, Le Viager, film avec Michel Serrault. Sur TFX, Radio Star, film avec Manu Payet. Sur France 3, Association Criminelle, série. Sur France 4, Murmure, pièce de théâtre. Et puis sur M6, Capital, magazine présenté par Julien Courbet. Sur le thème fraîcheur et sensations fortes, le jackpot des parcs aquatiques. Maxi Toboggan, parcours aventure, s'amuser en famille pour pas cher. C'est la promesse des nouveaux parcs aquatiques. Très belle soirée télé à tous.

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1: Bonjour à tous, dimanche 9 août, très belle journée, on débute l'horoscope avec les béliers. La semaine prochaine vous permettra d'organiser votre agenda et de ne conserver que l'essentiel. Les taureaux, ne prenez pas de risques en acceptant une activité qui n'est pas faite pour vous. Gémeaux, la lune vous berce d'illusions alors que vous avez besoin de plus de réalisme que jamais. Les cancers, vos projets en cours d'aboutissement vous préparent de belles surprises. Les lions, en imposant vos méthodes, vous ne risquez pas de vous faire que des amis. Les vierges, Mercure demande toute votre attention, écoutez-le et faites en sorte d'en profiter. Balance, le monde peut bien s'agiter, vous allez garder votre rythme. Les scorpions, le climat astral du moment vous permet de plaire et vous allez en jouer facilement. Les sagittaires, n'hésitez pas à poser des questions en famille car cela témoigne de votre envie de paix. Les capricornes, remettez les pendules à l'heure et ne lâchez pas prise quant à votre objectif côté travail. Verseau, votre sens critique du moment ne vous met pas en parfaite harmonie avec votre entourage. Et pour finir, les poissons, une belle volonté et un joli coup de chance vont faire avancer votre relation amoureuse. Très belle journée sur RMN La Bretagne en musique.

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2: Bonjour à tous. La vigilance orange canicule s'étend sur le sud-est de la France. Une grosse dizaine de départements est concernée ce matin, comme le Rhône, l'Ain, la Drôme, le Var ou encore les Alpes-Maritimes. En fin d'après-midi, une dégradation orageuse marquée est attendue sur le sud-ouest du pays. Des phénomènes violents pourraient se produire comme des fortes rafales de vent ou encore de la grêle. Dans le même temps, 37 départements sont classés en risque élevé de départ de feux de forêt, principalement dans le nord-ouest et le sud du pays. La vigilance s'étend du nord jusqu'aux Pyrénées-Orientales, en passant notamment par l'Ille-et-Vilaine, la Loire-Atlantique ou encore la Saône-et-Loire. Prudence maximale également en Gironde, où plusieurs interdictions ont été décidées par la préfecture. Dans l'actualité également, la victime était équipée d'un téléphone grave danger depuis quelques semaines. Un homme a été mis en examen et placé en détention provisoire pour le meurtre de son ex-compagne dans le Vaucluse. Il est suspecté de l'avoir tué à son domicile de Bolène cette semaine. L'individu avait déjà été mis en garde à vue en juin dernier pour des violences. L'État condamne à verser 540 000 euros à la ville de Strasbourg pour carence en matière d'hébergement d'urgence. Cette somme correspond aux frais pris en charge par les municipalités pour héberger des sans-abri dans un gymnase, après notamment des évacuations d'un campement du centre-ville entre 2022 et 2023. Le sport avec déjà du foot et le grand retour de la Ligue 2. Hier soir, 9 matchs étaient au programme. Parmi les résultats à retenir, le large succès de Saint-Etienne, 3-0 sur la pelouse de Sochaux. Le match nul un partout entre Montpellier et Dijon, la victoire de Metz 2-1 contre Guingamp. Ou encore la défaite de Nantes à la maison, 1-0 contre le Red Star. Et puis sur le Tour de France Femmes, Demi Vollering a remporté hier la 8e étape entre Sisteron et Nice. Et elle s'empare du maillot jaune. A noter tout de même l'abandon juste avant le départ de la Française Pauline Ferrand-Prévot. Dernière journée aujourd'hui avec 99 km au programme autour de Nice. Voilà pour l'essentiel de l'actualité. Très bon début de journée à tous.

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1: Bonjour à tous, dimanche 9 août, très belle journée, on débute l'horoscope avec les béliers. La semaine prochaine vous permettra d'organiser votre agenda et de ne conserver que l'essentiel. Les taureaux, ne prenez pas de risques en acceptant une activité qui n'est pas faite pour vous. Gémeaux, la lune vous berce d'illusions alors que vous avez besoin de plus de réalisme que jamais. Les cancers, vos projets en cours d'aboutissement vous préparent de belles surprises. Les lions, en imposant vos méthodes, vous ne risquez pas de vous faire que des amis. Les vierges, Mercure demande toute votre attention, écoutez-le et faites en sorte d'en profiter. Balance, le monde peut bien s'agiter, vous allez garder votre rythme. Les scorpions, le climat astral du moment vous permet de plaire et vous allez en jouer facilement. Les sagittaires, n'hésitez pas à poser des questions en famille car cela témoigne de votre envie de paix. Les capricornes, remettez les pendules à l'heure et ne lâchez pas prise quant à votre objectif côté travail. Verseau, votre sens critique du moment ne vous met pas en parfaite harmonie avec votre entourage. Et pour finir, les poissons, une belle volonté et un joli coup de chance vont faire avancer votre relation amoureuse. Très belle journée sur RMN La Bretagne en musique.

0: Bonjour, bon réveil, bon dimanche. 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Bon réveil.
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2: Bonjour à tous. 13 départements en vigilance orange canicule pour terminer cette semaine. La Corse, le Var, les Alpes-Maritimes, l'Ardèche ou encore la Haute-Savoie sont concernés. Les fortes chaleurs touchent toujours principalement le sud-est de l'Hexagone, mais elles doivent progressivement s'étendre au reste de la France dans les prochains jours. Attention aux orages également dans le sud-ouest. 8 départements sont concernés par une alerte orange dès la fin de journée, des Landes jusqu'au Tarn en passant par la Haute-Garonne. Ces orages seront parfois accompagnés de chutes de grêle, d'une forte intensité électrique et de violentes rafales de vent pouvant atteindre 90 à 110 km/h. Cette bonne nouvelle maintenant, alors que certains sont peut-être sur la route des vacances, la date limite de demande de l'indemnité carburant pour les grands rouleurs a été reportée à la fin du mois. Pour rappel, cette aide est destinée aux actifs dont le revenu fiscal de référence par part est inférieur ou égal à 16 880 euros. Il faut aussi effectuer chaque jour au moins 30 km aller-retour entre son domicile et son lieu de travail. D'ailleurs, prudence si vous avez prévu de prendre la route aujourd'hui. Bison futiste, le drapeau orange dans le sens des départs sur une bonne moitié sud de l'Hexagone. C'est également orange sur les retours au niveau du quart sud-est. Un peu de monde est aussi attendu demain. Dans le reste de l'actu, Sofia veut clarifier la situation. La ministre bulgare des Affaires étrangères a convoqué l'ambassadrice ukrainienne demain après la chute d'un drone hier à la frontière avec la Roumanie et près d'un gazoduc stratégique. En foot, Saint-Etienne, premier leader de la saison Ligue 2. Les Stéphanois se sont facilement imposés 3-0 sur la pelouse de Sochaux hier soir à l'occasion de la première journée. A noter également la défaite de Nantes à domicile 1-0 contre le Red Star. La Ligue 1, elle, reviendra dans 15 jours. Et puis Léon Marchand ne prendra pas de risque. Le nageur français est forfait sur les 200 et 400 mètres 4 nages des championnats d'Europe de natation à Saint-Denis. Le Toulousain se remet d'une blessure à l'adducteur. Il participera tout de même à deux autres courses individuelles, le 200 mètres papillon et le 400 mètres nage libre. Très bonne journée.
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0: Et la météo de ce dimanche 9 août, après les dissipations de quelques nuages, le ciel se dégage pour laisser place à un beau dimanche ensoleillé. Côté température, les maxi annoncés pour aujourd'hui tourneront autour des 28 à 30 degrés avec un ressenti même supérieur. Le vent lui restera calme et la mer elle est basse en ce moment. Elle sera haute en milieu d'après-midi avec un coefficient de 53. Ne les oubliez pas aujourd'hui ce dimanche 9 août, si vous en connaissez, nous fêtons les amours. Bonne fête à vous. Les saints amours.
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1: Bonjour, ma sélection télé pour votre soirée du dimanche 9 août sur TF1. Ducobu passe au vert, film avec Elise et Moon. C'est la rentrée. Lorsque Ducobu entend parler de Rita Greenberg, il décide de devenir, comme elle, un activiste écologiste pour prendre une année sabbatique. Sur France 2, Tony en famille, film avec Camille Cotin. Tony élève seul ses 5 enfants, un job à plein temps. Aujourd'hui, ses 2 aînés s'apprêtent à rejoindre l'université. Alors Tony s'interroge, que fera-t-elle quand toute sa progéniture aura quitté le foyer ? Sur W9, Le Viager, film avec Michel Serrault. Sur TFX, Radio Star, film avec Manu Payette. Sur France 3, Association Criminelle, série. Sur France 4, Murmure, pièce de théâtre. Et puis sur M6, Capital, magazine présenté par Julien Courbet. Sur le thème fraîcheur et sensations fortes, le jackpot des parcs aquatiques. Maxi Toboggan, parcours aventure, s'amuser en famille pour pas cher. C'est la promesse des nouveaux parcs aquatiques. Très belle soirée télé à tous.
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Bonjour et bon réveil, très heureux de vous accueillir, de vous accompagner en ce dimanche matin sur RMN, la Bretagne en musique. Et à partir de 8h, hein, en ce dimanche, nous recevons Gilou, et oui, et son petit accordéon, le vrai Gilou, sur l'antenne de RMN en ce dimanche matin. Allez, tout de suite, le retour de la musique avec Sylvie Vartan.

Gilbert Bécaud sur l'antenne de RMN avec un homme heureux. Bon réveil, bon dimanche, très heureux de vous accueillir en ce dimanche matin pour l'émission rétro jusqu'à 9h30. Bon petit déjeuner, profitez-en. C'est dimanche matin, allez dans quelques instants, le passo-doble de Adios Sevilla, interprété à l'accordéon par Zinzin.

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1: Bonjour à tous, dimanche 9 août, très belle journée, on débute l'horoscope avec les béliers. La semaine prochaine vous permettra d'organiser votre agenda et de ne conserver que l'essentiel. Les taureaux, ne prenez pas de risques en acceptant une activité qui n'est pas faite pour vous. Gémeaux, la lune vous berce d'illusions alors que vous avez besoin de plus de réalisme que jamais. Les cancers, vos projets en cours d'aboutissement vous préparent de belles surprises. Les lions, en imposant vos méthodes, vous ne risquez pas de vous faire que des amis. Les vierges, Mercure demande toute votre attention, écoutez-le et faites en sorte d'en profiter. Balance, le monde peut bien s'agiter, vous allez garder votre rythme. Les scorpions, le climat astral du moment vous permet de plaire et vous allez en jouer facilement. Les sagittaires, n'hésitez pas à poser des questions en famille car cela témoigne de votre envie de paix. Les capricornes, remettez les pendules à l'heure et ne lâchez pas prise quant à votre objectif côté travail. Verseau, votre sens critique du moment ne vous met pas en parfaite harmonie avec votre entourage. Et pour finir, les poissons, une belle volonté et un joli coup de chance vont faire avancer votre relation amoureuse. Très belle journée sur RMN La Bretagne en musique.
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0: Bonjour, bon réveil, bon dimanche. Très heureux de vous accueillir en compagnie de Gilou en ce dimanche matin sur l'antenne de RMN. Bon réveil, bon dimanche, il est 8h.
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2: Bonjour à tous. La canicule dans le sud-est et les orages dans le sud-ouest. C'est le programme pour cette dernière journée de la semaine. Dans le détail, 13 départements sont en vigilance orange pour les fortes chaleurs. L'Ain jusqu'au Var, sans oublier la Corse également. Cette nouvelle canicule devrait s'étendre dans les prochains jours. Et les orages, eux, toucheront les Pyrénées-Atlantiques jusqu'au Tarn. En fin de journée, ils seront parfois accompagnés de grêles et de violentes rafales de vent, pouvant atteindre 90 à 110 km/h. Dans le même temps, 37 départements sont classés en risque élevé de départ de feux de forêt, principalement dans le nord-ouest et le sud du pays. La vigilance s'étend du nord jusqu'aux Pyrénées-Orientales, en passant notamment par l'Ille-et-Vilaine, la Loire-Atlantique ou encore la Saône-et-Loire. Prudence maximale aussi en Gironde où plusieurs interdictions sont en place. Les pompiers qui sont également mobilisés contre les flammes au Canada. Plus de 20 000 personnes ont été évacuées depuis vendredi dans la province canadienne de Colombie-Britannique. C'est à l'ouest du pays. Plus de 10 000 hectares ont été détruits. Le cancer de Joe Biden s'est aggravé, c'est ce qu'affirme le fils de l'ancien président des États-Unis. La maladie s'est propagée au-delà de ses os, selon Hunter Biden. L'ancien locataire de la Maison-Blanche avait révélé en mai 2025 qu'on lui avait diagnostiqué une forme agressive de cancer de la prostate. De nouvelles obligations pour tous les conducteurs de trottinettes électriques, de gyropodes ou encore d'overboard dans la capitale. La préfecture de police a annoncé rendre obligatoire le port du casque et d'un gilet réfléchissant à Paris et en petite couronne. Une dernière journée qui s'annonce passionnante sur le Tour de France Femmes, c'est Demi Vollering qui a récupéré le maillot jaune hier après sa victoire entre Sisteron et Nice. Mais elle a seulement 8 petites secondes d'avance au classement général. 9e et dernière étape aujourd'hui donc, avec un départ et une arrivée à Nice. Et puis en foot, un match nul encourageant pour le PSG en amical, un partout hier face à Manchester United, avant la Supercoupe d'Europe, mercredi face à Aston Villa. Voilà pour l'essentiel de l'actu, très bonne matinée.
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0: Et la météo de ce dimanche 9 août, après les dissipations de quelques nuages, le ciel se dégage pour laisser place à un beau dimanche ensoleillé. Côté température, les maxi annoncés tourneront autour des 28 à 30 degrés avec un ressenti supérieur. Le vent, lui, restera calme et la mer, elle est basse. En ce moment, elle sera haute en milieu d'après-midi avec un coefficient de 53. Ne les oubliez pas, aujourd'hui, nous fêtons les amours. Bonne fête à vous, les amours, et nous recevons un amour d'accordoniste avec Gilou sur RMN.
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0: Bon réveil et bon dimanche. Très heureux de vous accueillir comme tous les dimanches matin pour votre émission rétro. Et ce matin, quel plaisir d'accueillir ici dans nos studios Gilou. Bonjour Gilou.
1: Bonjour à toutes et à tous.
0: Et aujourd'hui, on accueille pas simplement le musicien, l'accordoniste. On va accueillir aussi, si je puis dire, l'écrivain. Tu nous sors un livre.
1: Un livre de souvenirs, une autobiographie.
0: Elle est pas belle, ma vie. Ça, c'est le titre de ce livre.
1: C'est ce que je pense en plus.
0: Alors Gilou, pourquoi as-tu décidé de raconter ta vie aujourd'hui dans un livre ?
1: Je pense qu'à partir de mon grand âge, il était temps. Pour mes enfants, je l'ai raconté, et puis un peu pour les gens. J'ai raconté tout ce que j'aimais dans la vie, ma petite carrière d'accompagnateur de chanteur et d'accordéoniste.
0: On va écouter Gilou dans ses œuvres avec un de tes plus grands succès.
1: Viens boire un petit coup à la maison, c'est ma marque

0: Gilou ce matin dans nos studios. Merci de ta présence. Alors pourquoi avoir choisi ce titre ? Elle est pas belle ma vie. Est-ce une phrase qui te résume bien, qui résume un peu ta philosophie de vie ?
1: Exactement. Sans arrêt, je terminais mes phrases par « Elle est pas belle la vie ». Et donc, je me suis dit « Tiens, je vais écrire la mienne ». Et comme je suis assez optimiste et heureux dans la vie, j'ai dit « Elle est pas belle ma vie ».
0: Eh bien, en tout cas, c'est un très beau titre. Et on va écouter un autre titre de toi, « Chouchou de valse à l'accordéon » avec Gilou.
1: Voilà, j'ai voulu montrer que je ne savais pas jouer que « Viens boire un petit coup à la maison ». C'est une valse que je trouve très jolie, que j'ai composée pour montrer que je savais jouer un petit peu d'accordéon.

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0: Bon réveil et bon dimanche. Et cette matinée, on la passe en compagnie de Gilou. Comment as-tu travaillé sur ce livre? Es-tu parti de tes souvenirs, de photos, de carnets ou de témoignages de tes proches?
1: Alors là, je vais raconter. Je pensais à rien. Et pendant le Covid, j'étais désespéré. Je voyais la place où j'habite vide. Et je me suis dit, je vais écrire une heure par jour. Et mes souvenirs me revenaient. Mes souvenirs avec Pierre Perret, avec Patrick Sébastien. Tout me revenait au fur et à mesure. Après, j'ai pensé à parler de ma jeunesse, de parler de tout ce que j'ai fait, les petits métiers. Et ça s'est terminé comme ça. J'ai conclu après le Covid. Et le livre est terminé maintenant.
0: Et le livre, hein, Elle est pas belle, ma vie, de Gilou. Et on va réécouter Gilou tout de suite avec un passo-doble. Gilou.
1: Olé, Gilou.

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3: Nous sommes désormais au cœur de l'été. Le jardin entre dans une période où l'entretien devient aussi important que les récoltes. Les journées restent longues, les plantes continuent de produire, mais elles ont besoin d'un petit coup de pouce pour rester en pleine forme. Au potager, c'est la pleine saison des tomates, courgettes, concombres, aubergines ou encore des haricots. Récoltez régulièrement vos légumes afin d'encourager les plants à produire de nouveaux fruits. N'attendez pas que les légumes deviennent trop gros, ils seront souvent meilleurs et plus tendres lorsqu'ils sont cueillis à maturité. Profitez également des matinées plus fraîches pour supprimer les mauvaises herbes et renouveler le paillage autour des plantations. Cette couche protectrice limite l'évaporation et permet de conserver un peu de fraîcheur malgré les températures estivales. Côté jardin d'ornement, retirez les fleurs fanées de vos rosiers, géraniums ou vivaces. Ce simple geste favorise une nouvelle floraison et garde vos massifs bien colorés jusqu'à la fin de l'été. N'oubliez pas non plus de jeter un œil à vos plantes aromatiques. Basilic, persil, ciboulette, menthe ou thym apprécieront une récolte régulière. Plus vous les taillez, plus elles produisent de nouvelles pousses et conservent tout leur parfum jusqu'à la fin de la saison. Mon conseil cette semaine, privilégiez toujours un arrosage abondant mais espacé, de préférence tôt le matin. Les racines iront chercher l'eau en profondeur et vos plantes seront beaucoup plus résistantes lors des prochains épisodes de chaleur. Voilà, je vous souhaite un excellent week-end au jardin et je vous donne rendez-vous très bientôt pour un nouveau numéro d'Esprit Jardin.

0: Bon dimanche, Gilou avec nous en ce dimanche matin dans l'émission pour nous parler eh bien de ses plus beaux souvenirs et d'écouter Gilou à l'accordéon et bien sûr nous parler de son premier livre, son nouveau livre en replongeant dans ton passé. Hein, quel souvenir t'a donné le plus d'émotions ?
1: Non, alors moi, je me souviens de ma vie, de toute ma vie, mais moi, ma vie, c'est Pierre Perret. C'est lui, j'étais employé de banque, et mon professeur d'accordéon m'a dit, cherche un accordéoniste, un jeune qui soit sympa. Je me suis présenté à lui, j'étais à Nangis chez lui, il m'a dit, joue-moi un morceau, je m'en souviendrai toute ma vie, j'ai joué le retour des hirondelles, il m'a arrêté, il m'a dit, t'es engagé pour l'accordéon, je te mets à l'essai un mois pour le caractère. Ça fait 60 ans que ça a duré.
0: Une belle histoire. Et c'est dans ce livre hein, que des anecdotes comme ça qu'on va retrouver dans ce livre.
1: Ah oui, il y a un tiers de Pierre Perret.
0: Et on t'écoute tout de suite à l'accordéon avec « J'aimerais tant que tu reviennes ».
1: Un boléro.

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0: On passe à un beau début de journée, une belle matinée en compagnie de Gilou en ce dimanche matin dans nos studios. Merci Gilou d'avoir répondu présent à ce rendez-vous. Ta vie est intimement liée à l'accordéon, bien sûr. Tu te souviens du jour où tu as pris cet instrument dans les bras pour la première fois?
1: Ah oui, eh ben voilà, mon papa conduisait des trains à vapeur d'abord et des trains électriques. Et il m'a inscrit à l'école de musique de la SNCF. Je m'en souviendrai, la petite salle, c'était sous la gare de Villeneuve-Saint-Georges. Et grâce à... Après, j'ai eu Étienne Lorrain comme professeur. Et c'est là que j'ai rencontré, et j'ai eu la chance de rencontrer Pierre Perret. Et d'ailleurs, dans l'accordéon, j'aime bien jouer, j'aime bien être virtuose, vedette, mais j'aime bien accompagner, être derrière les gens, derrière le chanteur, essayer de mettre une chanson en valeur. Et c'est ça que j'adore. Et ça m'a, j'ai accompagné Pierre Perret, Patrick Sébastien, bien d'autres, des chanteuses inconnues, Renaud, pendant 2 ans. Des chanteuses inconnues. Et ça me plaît beaucoup d'accompagner les gens.
0: Et ça te plaît beaucoup aussi de mettre d'autres artistes en valeur. Et ce matin, ça c'était un de tes copains aussi, Louis.
1: Oh bah, Loulou Corchia. Il n'a pas besoin de se mettre en valeur. C'est une montagne de l'accordéon. Et c'est un gars très très très gentil. J'ai beaucoup aimé Loulou.
0: Et on va l'écouter tout de suite avec une de ses plus jolies valses.
1: La roulotte.

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0: Bon réveil et bon dimanche. Un vrai plaisir hein, ce dimanche matin d'être avec Gilou pour nous parler de son livre. Tu as partagé une longue aventure artistique avec Pierre Perret. Quelle place tient-il dans ta vie et quelle anecdote racontes-tu sur lui dans ton livre ?
1: C'est un grand frère, c'est mon grand frère. Sans lui, je serais petit employé de banque dans la région parisienne. Et grâce à lui, comme je l'ai rencontré, j'étais très très très timide. Et maintenant, j'ai fait le clown, j'ai fait beaucoup de choses dans ma vie et je lui dois tout.
0: Et 60 ans d'amitié.
1: 60 ans d'amitié, d'amour, de famille.
0: De musique. Et puis une petite anecdote dans ce livre avec Pierre Perret.
1: Je ne l'ai pas marqué dans le livre, mais c'est un autre truc. Il nous chantait toujours ses chansons avant tout le monde. Un jour, il vient vers moi et me fait « Écoute ma dernière chanson. » L'accord parfait majeur avec ses deux renversements. Je dis « Là, il se fout de moi, là, il me teste ou quoi ?» Et ça fait une des plus belles chansons, « La cage aux oiseaux ». Et Pierre, c'est ça, on a toujours tout avant. Il m'a fait connaître le vin, il m'a fait connaître les bons restaurants. Je te dis, je lui dois toute ma vie.
0: La beauté des textes et puis de la musique.
1: Ah non, mais alors là, ça c'est autre chose. On parlera de Pierre Perret dans 200 ans, qu'on parlera pas de beaucoup d'autres. C'est vraiment un humaniste. Il a inventé l'écologie avant tout le monde. Il avait écrit une chanson il y a 50 ans, « C'est bon pour la santé, tous ces produits traités ». Il a composé « Lily », « Femmes grillagées », plein de chansons sur les femmes battues. Il a tout inventé 20 ans après les choses, pour ainsi dire. C'est un visionnaire, quoi.
0: Et Gilou, tout de suite, on te retrouve avec ton instrument fétiche à l'accordéon pour nous interpréter un tango.
1: Le tango de la Musardière.

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1: Bonjour à tous, dimanche 9 août, très belle journée, on débute l'horoscope avec les béliers. La semaine prochaine vous permettra d'organiser votre agenda et de ne conserver que l'essentiel. Les taureaux, ne prenez pas de risques en acceptant une activité qui n'est pas faite pour vous. Gémeaux, la lune vous berce d'illusions alors que vous avez besoin de plus de réalisme que jamais. Les cancers, vos projets en cours d'aboutissement vous préparent de belles surprises. Les lions, en imposant vos méthodes, vous ne risquez pas de vous faire que des amis. Les vierges, Mercure demande toute votre attention, écoutez-le et faites en sorte d'en profiter. Balance, le monde peut bien s'agiter, vous allez garder votre rythme. Les scorpions, le climat astral du moment vous permet de plaire et vous allez en jouer facilement. Les sagittaires, n'hésitez pas à poser des questions en famille car cela témoigne de votre envie de paix. Les capricornes, remettez les pendules à l'heure et ne lâchez pas prise quant à votre objectif côté travail. Verseau, votre sens critique du moment ne vous met pas en parfaite harmonie avec votre entourage. Et pour finir, les poissons, une belle volonté et un joli coup de chance vont faire avancer votre relation amoureuse. 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
1: Bonjour, bon réveil, bon dimanche, bienvenue à vous en plein cœur de l'émission avec Gilou, l'accordoniste. Nous sommes le dimanche 9 août, vous écoutez RMN, il est tout juste 9h.
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3: Bonjour à tous, 21 départements, vigilance orange pour terminer la semaine, 13 pour canicule dans le centre-est et le sud-est du pays, avec des pics de température jusqu'à 38 degrés qui sont attendus. 8 seront concernés par une alerte pour les orages en fin de journée des départements du sud-ouest comme la Haute-Garonne, le Gers ou encore les Landes. Ces orages seront parfois accompagnés de grêles et de violentes rafales de vent. Ce drame hier en fin de journée en Moselle, un garçon de 4 ans est mort noyé dans un étang au nord de Sarrebourg. Selon les premiers éléments, l'enfant a échappé à la surveillance de ses parents alors qu'il jouait sur l'aire de jeu. Malgré les tentatives de réanimation sur la plage, il n'a pas pu être secouru. La victime était équipée d'un téléphone grave danger. Depuis quelques semaines, un homme a été mis en examen et placé en détention provisoire pour le meurtre de son ex-compagne dans le Vaucluse. Il est suspecté de l'avoir tué à son domicile de Bolène cette semaine. L'individu avait déjà été mis en garde à vue en juin dernier pour des violences. L'État a condamné à verser 540 000 euros à la ville de Strasbourg pour carence en matière d'hébergement d'urgence. Cette somme correspond aux frais pris en charge par la municipalité pour héberger des sans-abri dans un gymnase après notamment des évacuations d'un campement du centre de la ville. Prudence si vous avez prévu de prendre la route aujourd'hui. Bison futé sous le drapeau orange dans le sens des départs sur une bonne moitié sud de l'Hexagone. C'est également orange sur les retours au niveau du quart sud-est cette fois. Le sport avec déjà du foot et le grand retour de la Ligue 2. Hier soir, 9 matchs étaient au programme. Parmi les résultats à retenir, le large succès de Saint-Étienne, 3-0 sur la pelouse de Sochaux. Le match nul un partout entre Montpellier et Dijon. Ou encore la défaite de Nantes à la maison, 1-0 contre le Red Star. Et puis sur le Tour de France Femmes, Demi Vollering a remporté hier la 8e étape entre Sisteron et Nice. Et elle s'empare du maillot jaune. Dernière journée aujourd'hui, déjà avec 99 km au programme autour de Nice. Voilà pour l'essentiel de l'actualité. Très belle matinée et excellent week-end à tous.
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1: La météo de cette journée de dimanche, après les dissipations de quelques nuages, le ciel se dégage pour laisser place à un beau dimanche ensoleillé. Côté température, les maxis annoncés pour cet après-midi tourneront autour des 28 à 30 degrés avec un ressenti même supérieur. Le vent lui restera calme et la mer, elle est basse en ce moment, elle sera haute en milieu d'après-midi avec un coefficient de 53. Ne les oubliez pas aujourd'hui en ce dimanche, nous fêtons les amours et bien sûr nous recevons un amour d'accordoniste en ce dimanche matin. Avec Gilou.
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1: Gilou, en ce dimanche matin sur l'antenne, très heureux de t'avoir, hein. Merci à toi. Tu as également croisé et accompagné de nombreux artistes, comme on disait tout à l'heure, bien sûr, Pierre Perret, Renaud aussi, et bien sûr, inévitablement, Patrick Sébastien. Quelle rencontre t'as le plus marqué avec Patrick Sébastien ?
6: Peut-être la rencontre, parce que j'étais à Brive avec Pierre Perret sur la grande place de Brive. On s'installait, et là, il y a une dame très avenante qui vient, qui dit « Les gars, si vous avez soif, la buvette, elle est là. » Et je vais la voir, elle me dit « Voilà, mon fils joue au rugby, et il fait rire ses copains dans le car, il fait des imitations, il voudrait monter à Paris. » Et j'ai donné mon numéro de téléphone, et c'est comme ça que Patrick, il le dit toujours d'ailleurs maintenant, 40 ans après, Patrick est monté à Paris, il avait un seul numéro de téléphone, c'était le mien, il m'a appelé, et une heure après, j'étais auprès de lui. On a répété, on a mis un tour ensemble, puis c'est devenu, par son talent, hein, pas par moi non plus, par son talent, c'est devenu une grande vedette de la télévision, de l'imitation, de la chanson même, parce que c'est un des plus gros vendeurs de disques.
1: Et puis là, on va t'écouter tout de suite avec Patrick Sébastien, avec un énorme aussi autre succès, avec le fameux Gambadou. Comment tu t'es retrouvé dans ce Gambadou avec Patrick Sébastien ?
6: Eh bien, c'était 4 ou 5 ans après « Viens boire un petit coup à la maison ». Il a fait le Gambadou et il m'a demandé de faire la partition d'accordéon. Il y a « ta-da-da-da-da-da-da ». C'est une musique un petit peu écossaise et il y avait de l'accordéon, c'était normal. Et je me suis retrouvé là-dedans en kilt. Et en dansant.
1: Eh bien, on t'écoute tout de suite, Gilou, avec le Gambadou.

0: Gilou, pour passer ce début de journée à l'antenne. Derrière hein, les fêtes, le succès, les éclats de rire, as-tu aussi souhaité raconter dans ce livre les moments plus difficiles de ton parcours ?
1: Oh, des moments difficiles, je ne sais pas s'il y en a eu. Il y a des moments de trac. Quand on passe aux vieilles charrues devant 50 000 personnes, on a un petit peu le trac, mais... Une heure après, c'est fini.
0: Et tu as fait deux fois, hein, je crois, les vieilles charrues.
1: Deux fois les vieilles charrues avec Pierre Perret. Là, maintenant, j'ai la chance de participer à des grands, grands spectacles avec Fanou, avec la famille Bindron. Ça s'appelle Poupée des rails, toutes les villes des rails. Et je suis dedans. Alors, c'est vrai que la première fois, j'avais peur devant 30 000 personnes, mais maintenant, j'y vais comme si je rentrais au bar du coin.
0: Et puis, c'est vraiment la fête.
1: Oui, avec moi, souvent, on fait la fête.
0: Allez, on va t'écouter tout de suite avec ton copain, l'accordéon. Tu nous interprètes ?
1: Mon copain, c'est l'accordéon. C'est l'histoire d'une fille qui est amoureuse de l'accordéon.

0: Belle journée, beau dimanche. Si vous nous rejoignez à l'instant, eh bien c'est votre émission rétro jusqu'à 9h30. Et ce matin, dans nos studios, nous recevons Gilou. Parmi toutes les scènes, hein, les chansons, les rencontres de ta carrière, de quoi es-tu aujourd'hui le plus fier?
1: Eh bien, tu as beaucoup d'accordonistes jeunes, il y en a une quinzaine, Benoît Nortier, je ne vais pas les citer tous, qui m'appellent tonton. Ça va mon tonton, Damien Choco, ça ne me vient pas là, mais il y en a au moins 15, mon tonton. Donc je suis content d'avoir d'être mes copains, je veux les guider, je ne veux pas leur montrer, ils savent ce qu'il faut faire, mais je suis très content qu'ils m'appellent tonton.
0: Et dans tes amis, on a aussi Jean-Louis Nothon.
1: Ah, Jean-Louis Nothon, alors là c'est mon grand frère africain, il m'a emmené en Afrique, il m'a fait connaître des choses, il m'a fait connaître l'accordéon électronique, dont je ne suis pas un fou, mais lui, il sait s'en servir comme un fou. Et je vais en Afrique avec lui, avec Frédéric Buche, tous les ans maintenant.
0: Et d'autres amis comme Zinzin, alias Bruno De Smet, qui était l'accordoniste de Pascal Sevran.
1: Eh bien Zinzin, on a fait plein de galas ensemble, on s'adore, on s'aime, et c'est vraiment un amour. Et il joue alors, lui il n'est pas champion du monde, mais alors il joue comme un champion du monde. Il n'a pas besoin de le dire à tout le monde, je joue bien.
0: Et on va l'écouter tout de suite, Zinzin, donc avec un grand succès de Gilbert Bécaud avec...
1: Nathalie.

0: Bon réveil et bon dimanche. Gilou avec nous en ce dimanche matin pour nous présenter son nouveau livre. Elle est pas belle ma vie d'ailleurs, si on veut se procurer ton livre. Comment fait-on ?
1: Eh bien on va sur Amazon, exclusivement sur Amazon. On tape Gilou et on vous le proposera. Elle est pas belle ma vie. Vous le trouvez là-dessus.
0: Gilou, elle est pas belle ma vie sur Amazon. Et tout de suite, on va pouvoir voir les anecdotes croustillantes de tes plus de 60 ans de carrière.
1: Oui, mais je vais pas tout raconter hein, quand même. J'en ai gardé un peu pour moi.
0: Il y aura un volume 2 ?
1: Non.
0: Et après avoir refermé ce livre, hein, quelle image de Gilou aimerais-tu que les lecteurs gardent ?
1: D'un Gilou qui aime la vie, comme le titre. Et surtout... J'ai voulu faire plaisir à mes enfants, j'ai pensé à mes enfants, c'est important de la vie, j'ai voulu leur laisser quelque chose, comme quand je me suis déguisé en femme dans une émission de Patrick, je veux qu'ils soient fiers de leur père, il y en a un qui est musicien, qui fait musicologie, quelqu'un qui a jamais été champion du monde, mais qui aime profondément la musique, et j'aime même ce que je sais pas faire, par exemple je sais pas faire le jazz, je sais pas faire le classique, j'en ai fait un petit peu à mes débuts, et bien j'adore ça, et j'écoute des musiciens de jazz, des accordonistes de jazz, du classique. Je voudrais qu'on garde le souvenir de quelqu'un de simple qui aime la musique.
0: Et tout de suite, on va t'écouter avec un autre joli titre, autrefois chanté par François de Gaulle, avec...
1: Le petit bal de la marine.

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14: Bon dimanche et bon petit déjeuner. Gilou avec nous en ce dimanche matin. Gilou, après toutes ces années de musique, de rencontres, de voyages, est-ce que tu peux nous confirmer, elle est vraiment belle ta vie ?
15: Ah bah oui, elle est belle. Elle est belle et je sais que je la dois pas qu'à moi seul. On se crée sa vie, mais s'il n'y avait pas eu Pierre Perret, Patrick Sébastien, mes copains de licence 4, s'il n'y avait pas eu l'accordéon, si j'avais pas découvert l'accordéon par mon professeur Étienne Lorrain, si j'avais pas connu des gens comme Gus Wieser, comme Joe Priva, comme Jos Baselli, comme Marcel Azola, Jean Corti, j'en oublie. Mais il n'y a pas que les accordéonistes de maintenant. Ce que j'aime, c'est me souvenir de mes anciens. Et j'espère que ceux qui sont maintenant vont se souvenir de nous, de voilà, en disant qu'un, ils n'étaient pas si mauvais que ça. Et ils étaient gentils, ils nous ont ouvert la voie.
14: En tout cas, merci Gilou d'être venu en ce dimanche matin chez nous pour présenter ton livre « Elle est pas belle ma vie » que l'on peut trouver facilement sur Amazon.
15: Amazon.
14: Et on t'écoute tout de suite avec, allez, on va dire, un de tes plus grands succès avec Licence 4.
15: Viens boire un petit coup à la maison. Eh bien, nous, on va y aller.
14: Merci Gilou.
15: Merci.

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1: Bonjour, ma sélection télé pour votre soirée du dimanche 9 août sur TF1. Du Cobu passe au vert, film avec Elise Moon. C'est la rentrée. Lorsque Du Cobu entend parler de Rita Greenberg, il décide de devenir, comme elle, un activiste écologiste pour prendre une année sabbatique. Sur France 2, Tony en famille, film avec Camille Cotin. Tony élève seul ses 5 enfants, un job à plein temps. Aujourd'hui, ses 2 aînés s'apprêtent à rejoindre l'université. Alors Tony s'interroge, que fera-t-elle quand toute sa progéniture aura quitté le foyer ? Sur W9, Le Viager, film avec Michel Serrault. Sur TFX, Radio Star, film avec Manu Payette. Sur France 3, Association Criminelle, série. Sur France 4, Murmure, pièce de théâtre. Et puis sur M6, Capital, magazine présenté par Julien Courbet. Sur le thème fraîcheur et sensations fortes, le jackpot des parcs aquatiques. Maxi Toboggan, parcours aventure, s'amuser en famille pour pas cher. C'est la promesse des nouveaux parcs aquatiques. Très belle soirée télé à tous.

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1: Bonjour à tous, dimanche 9 août, très belle journée, on débute l'horoscope avec les béliers. La semaine prochaine vous permettra d'organiser votre agenda et de ne conserver que l'essentiel. Les taureaux, ne prenez pas de risques en acceptant une activité qui n'est pas faite pour vous. Gémeaux, la lune vous berce d'illusions alors que vous avez besoin de plus de réalisme que jamais. Les cancers, vos projets en cours d'aboutissement vous préparent de belles surprises. Les lions, en imposant vos méthodes, vous ne risquez pas de vous faire que des amis. Les vierges, Mercure demande toute votre attention, écoutez-le et faites en sorte d'en profiter. Balance, le monde peut bien s'agiter, vous allez garder votre rythme. Les scorpions, le climat astral du moment vous permet de plaire et vous allez en jouer facilement. Les sagittaires, n'hésitez pas à poser des questions en famille car cela témoigne de votre envie de paix. Les capricornes, remettez les pendules à l'heure et ne lâchez pas prise quant à votre objectif côté travail. Verseau, votre sens critique du moment ne vous met pas en parfaite harmonie avec votre entourage. Et pour finir, les poissons, une belle volonté et un joli coup de chance vont faire avancer votre relation amoureuse. 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
2: Bonjour à tous. La journée s'annonce tendue pour les pompiers. Près de 40 départements sont placés en risque élevé de départ de feux de forêt aujourd'hui. La Gironde reste notamment sous très haute surveillance après le terrible incendie des derniers jours, tout comme le Var ou encore la Drôme, qui ont aussi été touchés par les flammes. Dans le même temps, 8 départements du sud-ouest passeront en vigilance orange, orage en fin d'après-midi. 13 départements du centre-est et du sud-est sont par ailleurs en vigilance orange canicule. Aujourd'hui, les maximales seront souvent comprises entre 34 et 37 degrés, avec des pointes à 38 degrés attendues en vallée du Rhône et dans le sud-ouest. Dans le reste de l'actualité, Sofia veut clarifier la situation. La ministre bulgare des Affaires étrangères a convoqué l'ambassadrice ukrainienne demain après la chute d'un drone hier à la frontière avec la Roumanie et près d'un gazoduc stratégique. L'Ukraine assure ne pas avoir visé délibérément la Bulgarie. C'était le premier jour au pouvoir du nouveau président colombien. 2 attaques ont eu lieu hier dans le pays. Un policier a été tué et plusieurs personnes ont été blessées. Abelardo de la Espriella, partisan de Donald Trump, a notamment promis des mesures radicales pour lutter contre le crime organisé. Un cancer très douloureux et invalidant qui s'est propagé, les mots de Hunter Biden, le fils de Joe Biden, sur la maladie de l'ancien président américain. L'ex-locataire de la Maison-Blanche avait révélé en mai 2025 être atteint d'un cancer agressif de la prostate. Une dernière journée qui s'annonce passionnante sur le Tour de France Femmes, c'est Demi Vollering qui a récupéré le maillot jaune hier après sa victoire entre Sisteron et Nice. Mais elle a seulement 8 petites secondes d'avance au classement général. 9e et dernière étape aujourd'hui donc, avec un départ et une arrivée à Nice. Et puis un spectacle gratuit et accessible à tous. Dernière soirée pour profiter des Nuits des Étoiles. Cette année encore, plus de 500 manifestations étaient organisées par 350 clubs, associations et collectivités territoriales ce week-end. Un rendez-vous toujours magique à quelques jours maintenant de l'éclipse solaire. Très belle matinée à tous.
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4: Le soleil est bien présent sur la Bretagne en cette fin de matinée, accompagné de quelques petits nuages sans conséquence. Un dimanche sous le soleil, les températures évoluent au fil de la journée entre 18 et 31 degrés. Cet après-midi, comptez 26 degrés à Brest, 27 degrés à Auray, 28 degrés à Quimper et Concarneau, 29 degrés à Pontivy. Le vent souffle entre 20 et 30 km/h. C'est pas si grave que ça, ça nous rafraîchit. Lundi suivant restera compris entre 6 et 7. Je vous souhaite un très très bel été dans notre merveilleuse région. Bonne journée.
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1: Dans le Finistère, on file à Saint-Pabu, plage des Trois Moutons. Cet après-midi, comptez 26 degrés sur le sable, ressenti autour de 31. La mer est belle, un peu agitée et l'eau affiche 19 degrés. Dans le Morbihan, à Quiberon, plage de la Jument, ambiance bien estivale. 30 degrés sur le sable, ressenti jusqu'à 37 en plein soleil. La mer est belle, un peu agitée et l'eau est à 19 degrés. Puis dans les Côtes d'Armor, à Plougrescamp, plage de Port-Castel, il fera 27 degrés sur le sable, ressenti 34. Une mer belle, un peu agitée et une eau à 21 degrés. Côté repère, le vent souffle entre 25 et 30 km/h. L'indice UV atteint 6 et la marée haute est annoncée à 20h22 au Conquet, coefficient 82. Même avec l'air marin, le soleil reste bien présent. Alors attention, on se protège et on s'hydrate.
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2: Bonjour à tous. Ce drame pour commencer hier en début de soirée en Moselle. Un garçon de 4 ans est mort noyé dans un étang au nord de Sarrebourg. Selon les premiers éléments, l'enfant a échappé à la surveillance de ses parents alors qu'il jouait sur l'aire de jeu. Malgré les tentatives de réanimation sur la plage, il n'a pas pu être secouru. La victime était équipée d'un téléphone grave danger. Depuis quelques semaines, un homme a été mis en examen et placé en détention provisoire pour le meurtre de son ex-compagne dans le Vaucluse. Il est suspecté de l'avoir tué à son domicile de Bolène jeudi. L'individu avait déjà été mis en garde à vue en juin dernier pour des violences. 21 départements en vigilance orange pour terminer la semaine, 13 pour canicule dans le centre-est et le sud-est du pays, avec des pics de température jusqu'à 38 degrés qui sont attendus. 8 seront concernés par une alerte pour les orages en fin de journée des départements du sud-ouest comme la Haute-Garonne, le Gers ou encore les Landes. Ces orages seront parfois accompagnés de grêles et de violentes rafales de vent. Cette bonne nouvelle maintenant, alors que certains sont peut-être sur la route des vacances, la date limite de demande de l'indemnité carburant pour les grands rouleurs a été reportée à la fin du mois. Pour rappel, cette aide est destinée aux actifs dont le revenu fiscal de référence par part est inférieur ou égal à 16 880 euros. Il faut aussi effectuer chaque jour au moins 30 km aller-retour entre son domicile et son lieu de travail. D'ailleurs, prudence si vous avez prévu de prendre la route aujourd'hui. Bison futé hisse le drapeau orange dans le sens des départs sur une bonne moitié sud de l'Hexagone. C'est également orange sur les retours au niveau du quart sud-est cette fois. Un peu de monde est aussi attendu demain. Et puis la 5e édition du Tour de France Femmes va livrer son verdict ce soir, 9e et dernière étape déjà aujourd'hui au Tour de Nice, avec 4 boucles pour 4 ascensions du Col d'Aise. Un peu moins de 100 km sont au programme. C'est Demi Vollering qui a le maillot jaune sur les épaules, mais la néerlandaise a seulement 8 petites secondes d'avance au classement général. Rien n'est fait. Voilà pour l'essentiel de l'actualité. Belle matinée et très bon week-end.
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4: Quelques nuages de beau temps, comme j'aime les qualifier, c'est plus positif. Ils circulent sur la Bretagne, mais le soleil reste largement majoritaire, c'est lui qui gagne. Les températures grimpent rapidement avant d'atteindre 26 degrés à Crozon tout à l'heure, 27 degrés à Hennebont, 28 degrés à Douarnenez et Moëlan-sur-Mer, avec la belle plage de Kerfanie, 29 degrés à Ploërmel. Le vent souffle de nord-ouest entre 20 et 30 km/h, pas bien grave, l'indice UV sera de 6 à 7. Pensez évidemment à vous protéger, on ne le dit jamais assez. Je vous souhaite à tous un bel été.
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0: Il est midi.
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2: Bonjour à tous. 13 départements du Sud-Est en vigilance orange canicule ce dimanche, de l'Ain au Var, ainsi que les deux départements corses. Des pointes à 38 degrés sont attendues dans la vallée du Rhône et le Sud-Ouest. Le Sud-Ouest, où 8 départements sont en alerte orange aux orages, du Lot-et-Garonne aux Pyrénées. Ces orages seront parfois accompagnés de grêles et de violentes rafales de vent, pouvant atteindre 90 à 110 km/h, précise Météo France. Un nouvel incendie s'est déclaré dans le sud de la Gironde, un feu de forêt sur le camp militaire du Poteau, un des plus vastes d'Europe. Il s'est déclaré dans un secteur difficile d'accès. La zone est polluée et impénétrable selon les pompiers mobilisés sur place. Au Canada, un feu de forêt a déjà ravagé 10 000 hectares en Colombie-Britannique, à l'ouest du pays. 20 000 personnes ont été évacuées en deux jours. Des évacuations aériennes sont en cours pour secourir des habitants isolés par les flammes. Téhéran fixe ses conditions pour la réouverture du détroit d'Ormuz. L'Iran exige que Washington mette fin définitivement à la guerre contre lui et ses alliés et qu'il lève le blocus imposé à ses ports. Les gardiens de la révolution réclament aussi la levée des sanctions américaines, la libération des avoirs gelés et l'indemnisation intégrale des dommages causés par la guerre. L'Iran prévient qu'il maintiendra son blocage du détroit d'Ormuz jusqu'à ce que les États-Unis acceptent toutes les conditions. Le décès de Dominique Fraud, la sœur de l'actrice Catherine Fraud. La comédienne a succombé à une maladie à l'âge de 68 ans. Dominique Fraud avait joué au théâtre ainsi qu'au cinéma sous la direction de Gérard Roury, Cédric Clapiche ou encore Julia Ducournau. La comédienne avait tourné dans le nouveau film de Guillaume Canet, Karma, qui sortira en octobre. Et puis la 5e édition du Tour de France Femmes va livrer son verdict ce soir, dernière étape aujourd'hui. Un parcours montagneux de 99 km avant une arrivée sur la promenade des Anglais à Nice. Pour le moment, le maillot jaune est sur les épaules de la néerlandaise Demi Vollering. Le départ réel aura lieu à 16h10. Bonne journée à tous.
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3: À l'heure du déjeuner, le soleil domine toujours sur la Bretagne avec quelques petits nuages décoratifs. Les températures atteindront 26 degrés à Brest, 27 à Lorient, 28 à Quimperlé et Fouesnant et jusqu'à 29 à Pontivy. Le vent soufflera entre 20 et 30 km/h, apportant un peu de fraîcheur sur le littoral. L'indice UV restera compris entre 6 et 7. Enfin, côté marée, prochaine marée haute vers 15h, coefficient 53. Voilà pour la météo, passez un excellent après-midi.
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1: Dans le Finistère, on file à Saint-Pabu, plage des Trois Moutons. Cet après-midi, comptez 26 degrés sur le sable, ressenti autour de 31. La mer est belle, un peu agitée, et l'eau affiche 19 degrés. Dans le Morbihan, à Quiberon, plage de la Jument, ambiance bien estivale, 30 degrés sur le sable, ressenti jusqu'à 37 en plein soleil. La mer est belle, un peu agitée, et l'eau est à 19 degrés. Puis dans les Côtes d'Armor, à Plougrescamp, plage de Port-Castel, il fera 27 degrés sur le sable, ressenti 34. Une mer belle, un peu agitée, et une eau à 21 degrés. Côté repère, le vent souffle entre 25 et 30 km/h. Lundi, UV a atteint 6 et la marée haute est annoncée à 20h22 au Conquet, coefficient 82. Même avec l'air marin, le soleil reste bien présent. Alors attention, on se protège et on s'hydrate.
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0: overdose. 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
1: Bonjour, ma sélection télé pour votre soirée du dimanche 9 août sur TF1. Duc Aubu passe au vert, film avec Elise Moon. C'est la rentrée. Lorsque Duc Aubu entend parler de Rita Greenberg, il décide de devenir, comme elle, un activiste écologiste pour prendre une année sabbatique. Sur France 2, Tony en famille, film avec Camille Cotin. Tony élève seul ses 5 enfants, un job à plein temps. Aujourd'hui, ses 2 aînés s'apprêtent à rejoindre l'université. Alors Tony s'interroge, que fera-t-elle quand toute sa progéniture aura quitté le foyer ? Sur W9, Le Viager, film avec Michel Serrault. Sur TFX, Radio Star, film avec Manu Payette. Sur France 3, Association Criminelle, série. Sur France 4, Murmure, pièce de théâtre. Et puis sur M6, Capital, magazine présenté par Julien Courbet. Sur le thème fraîcheur et sensations fortes, le jackpot des parcs aquatiques. Maxi Toboggan, parcours aventure, s'amuser en famille pour pas cher, c'est la promesse des nouveaux parcs aquatiques. Très belle soirée télé à tous.
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0: Il est 13h.
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2: Bonjour à tous. La canicule persiste sur le sud-est de la France. 13 départements sont en alerte orange canicule, du Var au département de l'Ain ainsi que la Corse. Selon Météo France, la chaleur va s'accentuer à nouveau la semaine prochaine avec un nouvel épisode caniculaire sur de nombreuses régions françaises. Autre vigilance orange pour risque d'orage. Cette fois, 8 départements du sud-ouest sont concernés, du Lot-et-Garonne aux Pyrénées. Des orages qui pourraient être accompagnés de grêles et de violentes rafales de vent. À cause de la chaleur, la centrale nucléaire de Golfech doit de nouveau se mettre à l'arrêt. La température de la Garonne est proche des 28 degrés, ce qui oblige la centrale à un arrêt temporaire. C'est déjà la quatrième fois que cela se produit depuis le début de l'été. Les familles auront bientôt accès à des critères d'évaluation de la qualité des EHPAD, à savoir les taux d'encadrement, d'absentéisme et de rotation du personnel. Selon un arrêté paru aujourd'hui au journal officiel, les établissements devront transmettre ces chiffres chaque année à la Caisse nationale de solidarité pour l'autonomie. Ils seront ensuite publiés sur un site internet consacré à l'information des usagers. Téhéran fixe ses conditions pour la réouverture du détroit d'Hormuz. L'Iran exige que Washington mette fin définitivement à la guerre contre lui et ses alliés et qu'il lève le blocus imposé à ses ports. Les gardiens de la révolution préviennent qu'ils maintiendront le blocage du détroit d'Hormuz jusqu'à ce que les États-Unis acceptent toutes les conditions. Les tensions perdurent dans le Golfe. Les rebelles houthis du Yémen, soutenus par l'Iran, ont revendiqué une frappe sur une raffinerie saoudienne sur la côte de la mer Rouge. Le cancer dont souffre Joe Biden s'est aggravé, c'est ce que déclare son fils dans un entretien accordé à la BBC. L'ancien président des États-Unis avait annoncé l'an dernier être atteint d'un cancer de la prostate. Il est âgé de 83 ans. Et puis un spectacle gratuit et accessible à tous. Dernière soirée pour profiter de la Nuit des Étoiles. Cette année encore, plus de 500 manifestations sont organisées. Pour connaître le programme près de chez vous, rendez-vous sur afastronomie.fr. Bon dimanche à notre écoute.
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3: À l'heure du déjeuner, le soleil domine toujours sur la Bretagne avec quelques petits nuages décoratifs. Les températures atteindront 26 degrés à Brest, 27 à Lorient, 28 à Quimperlé et Fouesnant et jusqu'à 29 à Pontivy. Le vent soufflera entre 20 et 30 km/h, apportant un peu de fraîcheur sur le littoral. L'indice UV restera compris entre 6 et 7. Enfin, côté marée, prochaine marée haute vers 15h, coefficient 53. Voilà pour la météo, passez un excellent après-midi.
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1: Bonjour à tous, les sorties ciné de la semaine et on commence avec les gendarmes, direction Charnel et Mâcon où toute une brigade prépare la traditionnelle fête des jardins. Mais l'arrivée d'un jeune stagiaire venu de Paris et une étrange affaire de vol de nains de jardin vont semer une joyeuse pagaille.
2: Mon garçon, l'uniforme c'est ce qui définit le gendarme.
3: Oh, il est beau ! Quel beau !
4: Eh, hey, du Cruchot là.
5: Ouais, du Gerbert.
6: C'est qui ces bouffons ?
1: Avec Arnaud Ducret, Fred Testo et Alice David, cette comédie joue sur les situations absurdes et les personnalités hautes en couleur. Enquête légère, pleine de quiproquos et de bonne humeur.
7: Agnès, lui explique pour Gerbert et Cruchot ?
8: Agnès, t'as pas vu le gendarme de Saint-Tropez ?
1: Ça sort aussi cette semaine et les plus jeunes retrouveront leur héros préféré dans la Pat Patrouille, le film Mission Dino. Après une tempête, les célèbres chiots découvrent une île peuplée de dinosaures et devront empêcher un volcan d'entrer en éruption. Une aventure spectaculaire pleine d'action, d'humour et de solidarité. Enfin, dans les sorties de cette semaine, des fleurs pour Tokyo. Dans les rues de Shibuya, un jeune livreur d'orchidées retrouve peu à peu le chemin de son père. Un drame sensible et poétique qui évoque les liens familiaux, les silences et les secondes chances. Bref, que vous ayez envie de rire, de partir à l'aventure avec la Pat Patrouille ou de découvrir une belle histoire venue du Japon, il y a un film pour vous cette semaine. Bon ciné.

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1: Dans le Morbihan, direction Plouarnel, plage de Sainte-Barbe, chaleur bien présente cet après-midi avec 30 degrés sur le sable, ressenti 37, la mer est belle, un peu agitée et l'eau est à 19 degrés. Dans le Finistère, à Lokirec, plage du Port, une belle ambiance cet après-midi avec 26 degrés sur le sable, ressenti jusqu'à 31, la mer est belle, un peu agitée et l'eau est à 19 degrés. Et puis dans les Côtes d'Armor, à Trévoux-Tréguignec, plage de Port-le-Goff, comptez 27 degrés avec un ressenti de 34 en plein soleil, la mer est belle, un peu agitée et l'eau est à 21 degrés. Côté pratique, un vent entre 25 et 30 km/h selon les plages, un indice UV à 6 et une marée haute à 20h22 au Conquet. Coefficient 82, une belle après-midi plage, mais on garde les bons réflexes, hein, protection solaire et hydratation.
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2: Bonjour à tous. Forte chaleur sur le sud-est de la France. Plusieurs départements sont en alerte orange canicule, du Var au département de l'Ain, ainsi que la Corse. Selon Météo France, la chaleur va s'accentuer à nouveau la semaine prochaine avec un nouvel épisode caniculaire sur de nombreuses régions françaises. Situation relativement stable sur le front des incendies. Celui qui s'est déclaré dans la Drôme n'a quasiment pas progressé. Dans le sud de la Gironde, un feu de forêt a détruit une quinzaine d'hectares sur un camp militaire, mais l'évolution de la situation est jugée favorable par les secours. Au Canada, un feu de forêt a déjà ravagé 10 000 hectares en Colombie-Britannique, à l'ouest du pays. 20 000 personnes ont été évacuées en deux jours. Des évacuations aériennes sont en cours ce dimanche pour secourir des habitants isolés par les flammes. Israël rejette la dernière feuille de route américaine, un document qui était censé lancer la deuxième étape du plan de paix à Gaza. Une feuille de route acceptée par le Hamas, mais l'État hébreu s'y oppose. Le Premier ministre Benjamin Netanyahou déclare que l'armée n'effectuera aucun retrait du territoire palestinien tant que le Hamas ne sera pas véritablement désarmé. Le cancer dont souffre Joe Biden s'est aggravé, c'est ce que déclare son fils dans un entretien accordé à la BBC. L'ancien président des États-Unis avait annoncé l'an dernier être atteint d'un cancer de la prostate. Il est âgé de 83 ans. Dans l'actualité aussi, les familles auront bientôt accès à des critères d'évaluation de la qualité des EHPAD, à savoir les taux d'encadrement, d'absentéisme et de rotation du personnel. Selon un arrêté paru aujourd'hui au journal officiel, les établissements devront transmettre ces chiffres chaque année à la Caisse nationale de solidarité pour l'autonomie. Ils seront ensuite publiés sur un site internet consacré à l'information des usagers. Et puis la 5e édition du Tour de France Femmes va livrer son verdict ce soir. Dernière étape aujourd'hui, un parcours montagneux de 99 km avant une arrivée sur la promenade des Anglais à Nice. Pour le moment, le maillot jaune est sur les épaules de la néerlandaise Demi Vollering. Le départ va avoir lieu dans quelques minutes. Bon après-midi à tous.
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3: C'est un soleil radieux qui brille cet après-midi, accompagnant des températures moyennes comprises entre 21 et 30 degrés. Ce soir, le temps restera parfaitement calme sous un ciel dégagé. Prévoyez 21 degrés à Bénodet, Sker et Mellerand, 22 à Plumelin. Côté mer, la marée basse est prévue vers 21h avant la prochaine pleine mer aux alentours de 3h30 du matin. Enfin demain, comptez sur une nouvelle journée resplendissante du matin au soir avec des maximales atteignant 30 degrés.
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2: Bonsoir à tous. La cinquième canicule se prépare à toucher la France. 22 départements seront demain en vigilance orange canicule, du département du Cher aux Bouches-du-Rhône, ainsi que la Corrèze et la Corse. La chaleur va s'accentuer cette semaine avec un nouvel épisode caniculaire sur de nombreuses régions françaises. Une enquête ouverte pour blessures involontaires. Un enfant de 8 ans a été brûlé au deuxième degré par un jouet qui lui a éclaté au visage. Un jouet anti-stress qui contenait une substance malléable. Des analyses devraient être menées par la Direction générale de la concurrence, de la consommation et de la répression des fraudes. Israël rejette la dernière feuille de route américaine, un document qui était censé lancer la deuxième étape du plan de paix à Gaza. Une feuille de route acceptée par le Hamas, mais l'État hébreu s'y oppose. Le Premier ministre Benjamin Netanyahou déclare que l'armée n'effectuera aucun retrait du territoire palestinien tant que le Hamas ne sera pas véritablement désarmé. La Chine se prépare à l'arrivée du typhon Dolphin. Ce typhon s'approche de la côte orientale. C'est la plus peuplée du pays. Plus de 1500 vols ont été annulés, 200 lignes de ferry suspendues et près de 100 000 personnes évacuées en prévention. Le décès de Dominique Fraud, la sœur de l'actrice Catherine Fraud. La comédienne a succombé à une maladie à l'âge de 68 ans. Dominique Fraud avait joué au théâtre ainsi qu'au cinéma sous la direction de Gérard Houry, Cédric Lapiche ou encore Julia Ducournau. La comédienne avait tourné dans le nouveau film de Guillaume Canet, Karma, qui sortira en octobre. Début demain des championnats d'Europe de natation à Saint-Denis, en région parisienne. Léon Marchand se remet d'une blessure à un adducteur, mais il s'alignera tout de même sur le 400 mètres nage libre et le 200 mètres papillon. Et puis l'Italie se félicite d'une des plus importantes découvertes récentes en archéologie sous-marine. Des plongeurs italiens ont découvert l'épave d'un bateau romain au large de la Sicile. Une épave vieille de plus de 2000 ans, contenant des centaines d'amphores en très bon état. Voilà pour ce point sur l'actualité. Très bonne fin de journée à notre écoute.
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3: Les conditions demeurent magnifiquement ensoleillées cet après-midi sous un mercure s'échelonnant de 21 à 30 degrés. Pour votre soirée, le ciel restera totalement libre de nuages. Comptez 20 degrés à Briec, 21 à Trefiagat, 22 à Guénin et Locminé. Sur le littoral, la mer se rabasse aux alentours de 21h, puis la marée haute aura lieu vers 3h30 du matin. Pour demain, prévoyez un grand soleil ininterrompu et 30 degrés au plus chaud de l'après-midi. Bonne fin de journée.
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0: Il est 18h.
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2: Bonsoir à tous. La cinquième canicule se prépare à toucher la France. 22 départements seront demain en vigilance orange canicule, du département du Cher aux Bouches-du-Rhône, ainsi que la Corrèze et la Corse. La chaleur va s'accentuer cette semaine avec un nouvel épisode caniculaire sur de nombreuses régions françaises. Une enquête ouverte pour blessures involontaires. Un enfant de 8 ans a été brûlé au deuxième degré par un jouet qui lui a éclaté au visage. Un jouet anti-stress qui contenait une substance malléable. Des analyses devraient être menées par la Direction générale de la concurrence, de la consommation et de la répression des fraudes. L'Agence régionale de santé du Centre-Val de Loire demande un retour d'expérience approfondi après qu'une octogénaire ait resté plusieurs jours sur un brancard au CHU d'Orléans. Selon plusieurs médias, la patiente âgée de 85 ans, admise pour soigner une hémorragie, est restée 6 jours sur le brancard. Téhéran fixe ses conditions pour la réouverture du détroit d'Ormuz. L'Iran exige que Washington mette fin définitivement à la guerre contre lui et ses alliés et qu'il lève le blocus imposé à ses ports. Les gardiens de la révolution réclament aussi la levée des sanctions américaines. L'Iran prévient qu'il maintiendra son blocage du détroit d'Ormuz jusqu'à ce que les États-Unis acceptent toutes les conditions. Israël rejette la dernière feuille de route américaine, un document qui était censé lancer la deuxième étape du plan de paix à Gaza. Une feuille de route acceptée par le Hamas, mais l'État hébreu s'y oppose. Le Premier ministre Benjamin Netanyahou déclare que l'armée n'effectuera aucun retrait du territoire palestinien tant que le Hamas ne sera pas véritablement désarmé. Début demain des championnats d'Europe de natation à Saint-Denis, en région parisienne. Léon Marchand se remet d'une blessure à un adducteur. Il s'alignera tout de même sur le 400 mètres nage libre et le 200 mètres papillon. Et puis, dernière soirée pour profiter de la nuit des étoiles. Cette année encore, plus de 500 manifestations sont organisées. Pour connaître le programme près de chez vous, rendez-vous sur afastronomie.fr. Bonne soirée à tous.
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3: Ce soir, le ciel restera parfaitement dégagé dans une atmosphère très douce, oscillant de 19 à 23 degrés. Demain, c'est une magnifique journée estivale qui nous attend sous un soleil généreux du matin au soir. Au réveil, prévoyez 21 degrés à Banalec, 22 à Loctudy, Beau et Mauréac, avant des maximales grimpant jusqu'à 30 degrés l'après-midi. Enfin, sur la côte, la marée basse aura lieu vers 21h, puis la marée haute est attendue aux alentours de 3h30 du matin. Bonne soirée.
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1: Bonjour, ma sélection télé pour votre soirée du dimanche 9 août sur TF1. Ducobu passe au vert, film avec Elise Moon. C'est la rentrée. Lorsque Ducobu entend parler de Rita Greenberg, il décide de devenir, comme elle, un activiste écologiste pour prendre une année sabbatique. Sur France 2, Tony en famille, film avec Camille Cotin. Tony élève seul ses 5 enfants, un job à plein temps. Aujourd'hui, ses 2 aînés s'apprêtent à rejoindre l'université. Alors Tony s'interroge, que fera-t-elle quand toute sa progéniture aura quitté le foyer ? Sur W9, Le Viager, film avec Michel Serrault. Sur TFX, Radio Star, film avec Manu Payet. Sur France 3, Association Criminelle, série. Sur France 4, Murmure, pièce de théâtre. Et puis sur M6, Capital, magazine présenté par Julien Courbet sur le thème fraîcheur et sensations fortes, le jackpot des parcs aquatiques. Maxi Toboggan, parcours aventure, s'amuser en famille pour pas cher, c'est la promesse des nouveaux parcs aquatiques. Très belle soirée télé à tous.

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0: 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Il est 19h.
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2: Bonsoir à tous. La France s'apprête à suffoquer pour la 5e fois de l'été. Un nouvel épisode caniculaire devrait toucher l'Hexagone dès demain dans l'est du pays. 22 départements seront placés en vigilance orange canicule dès minuit par Météo France, du Doubs jusqu'à la Corse, en passant par la Corrèze ou le Cher. Les 40 degrés devraient à nouveau être atteints pour le milieu de semaine. Des conditions météorologiques qui ne vont pas laisser beaucoup de répit aux pompiers sur le front des incendies. Dans un dernier bilan cet après-midi, le feu qui a parcouru 300 hectares dans la Drôme n'a pas progressé. Les pompiers ont aussi été mobilisés sur des départs et reprises de feu en Isère ou en Corrèze ces dernières heures. Une enquête ouverte à Rennes. Un jeune homme est toujours ce soir entre la vie et la mort après avoir été percuté par un fourgon de CRS. Les faits remontent à vendredi. Le parquet de Rennes indique aujourd'hui que, selon les premiers éléments, la victime de 22 ans était en train de suivre le véhicule en trottinette électrique en outrageant les fonctionnaires de police. À l'international, Israël rejette le plan de paix américain pour Gaza, un plan accepté pourtant par le Hamas. Le Premier ministre Benjamin Netanyahou assure que certaines idées conviennent à l'État hébreu et d'autres non. Israël souhaite notamment un véritable désarmement du Hamas. Pendant ce temps, Téhéran fixe ses conditions pour la réouverture du détroit d'Ormuz. L'Iran exige que Washington mette fin définitivement à la guerre contre lui et ses alliés et qu'il lève le blocus imposé à ses ports. Les gardiens de la révolution préviennent qu'ils maintiendront le blocage du détroit d'Ormuz jusqu'à ce que les États-Unis acceptent toutes les conditions. La visite du pape Léon XIV dans un mois en France environ. Le souverain pontife sera notamment à Paris, Metz et Lourdes du 25 au 28 septembre. Si vous souhaitez assister aux célébrations, les inscriptions ouvrent demain midi sur le site internet inscription.pape-france.fr. Et puis un spectacle gratuit et accessible à tous. Dernière soirée pour profiter des Nuits des Étoiles. Cette année encore, plus de 500 manifestations ont été organisées tout le week-end à quelques jours de l'éclipse solaire. Très bonne fin de week-end à tous.

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2: Bonsoir à tous. Avant la chaleur, des orages annoncés ce soir et en début de nuit sur le sud-ouest. 8 départements sont en vigilance orange aux orages des Landes jusqu'au Tarn. Des rafales de vent de 110 km/h sont attendues avec des épisodes orageux, parfois violents localement, prévient l'Institut. Et puis, dès minuit, 22 autres départements seront placés en vigilance orange canicule dans l'Est, cette fois pour la journée de lundi, du Doubs à la Corse du Sud, en passant par le Cher et la Corrèze. La France va connaître un cinquième épisode caniculaire ces prochains jours, dont le pic est attendu en milieu de semaine avec un thermomètre qui pourrait atteindre les 40 degrés. Dans l'actualité également, Israël rejette la dernière feuille de route américaine, un document qui était censé lancer la deuxième étape du plan de paix à Gaza, une feuille de route acceptée par le Hamas, mais l'État hébreu s'y oppose. Le Premier ministre Benjamin Netanyahou déclare que l'armée n'effectuera aucun retrait du territoire palestinien tant que le Hamas ne sera pas véritablement désarmé. Aux États-Unis, on attend toujours des réponses 30 ans après les faits. Le procès de Dwayne Keith Davis, dit Keith D, s'ouvre ce lundi à Las Vegas. Il est accusé d'avoir organisé et d'avoir participé au meurtre du rappeur Tupac en 1996. Il est le seul suspect encore en vie dans l'un des plus célèbres cold cases américains. C'était il y a 40 ans, jour pour jour, le dernier concert de Queen à Knebworth en Angleterre, le 9 août 1986. C'était à l'occasion de la tournée Magic Tour. Plus de 120 000 spectateurs avaient alors assisté à la dernière du groupe de rock britannique et de Freddie Mercury. Ce dernier s'éteindra 5 ans plus tard en 1991. Entre-temps, le groupe enregistrera 2 albums en studio. Et puis en vélo, Demi Vollering est la grande gagnante du Tour de France Femmes. La Néerlandaise a remporté sa deuxième grande boucle ce soir à Nice, à l'issue d'une 9e étape qu'elle a elle-même gagnée en solitaire. Au classement, elle devance la Polonaise Katia Niewiadoma et l'Italienne Longo Borghini. Côté tricolore, Cédrine Carbajal termine première française à la 6e place du classement général. Très bonne soirée à tous.

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